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The Calling sur RTL2, wherever you will go, où que vous alliez, nous sommes là. On est ensemble et c'est parti pour l'expresso du week-end RTL2. Voici d'abord ACDC et Freya Sky, il est 6h.

0: Merci beaucoup. Hey, c'est d'ici sur RTL 2, ça réveille à 6h06.
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0: Il est là, bien entendu, c'est toujours la même chose, hein. À 7h06, ça pique un petit peu. Mais on a le sourire, on est content de vous retrouver avec l'ami Rafou. Est-ce qu'il va bien celui-ci?
2: En pleine forme, bien dormi, au taquet.
0: Il a passé, je spoil un peu, il a passé la soirée d'hier avec ses parents.
2: Tout à fait, petit restaurant italien, très sympathique.
3: Le bon, ça met en forme.
0: Le bon garçon, ses parents, bravo. Bravo. Merci, Raphaël, c'est bien. Sens de la famille.
2: Bien sûr, tout blanc.
0: Dimanche 11 octobre, aujourd'hui, on souhaite une bonne fête au Firmin. Côté anniversaire du jour, 34 ans pour Cardi B, la rappeuse américaine devenue l'une des artistes féminines les plus écoutées dans le monde. 49 ans pour Matt Bomer, acteur américain révélé par la série White Collar et récemment récompensé pour Philo Travelers. Et puis 50 ans pour Emily. Emily Deschanel, l'actrice américaine star pendant 12 ans de la série à succès Bones, dont vous reconnaissez peut-être le générique juste en dessous. Le chiffre du jour, 1984, c'est l'année où l'astronaute américaine Kathleen Sullivan devient un 11 octobre la première femme des États-Unis à effectuer une sortie extra-véhiculaire dans l'espace. C'est fort sur la planète pop rock RTL2. Il y a du beau monde ce matin. Aussi, voici Muse et Estelle en nouveauté pour se dire bonjour avec RTL2.
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0: RTL2, rassurez-nous, est-ce que vous aussi à la maison, dans la voiture ou je ne sais où, vous avez fait un peu de air guitare là sur cette fin de morceau? Parce qu'on a fait ça avec Raphaël dans le studio d'RTL2. KS Choice, pop rock comme on aime, ça sentait bon nos années 90. Les Belges de KS Choice sur RTL2 avec Nathan Addict. La météo, ça donne quoi aujourd'hui? Ben, on check ça à 6h18. On est sur une journée de transition ce dimanche. C'est sec presque partout avec des nuages qui s'attardent sur le quart nord-est et une appréciable douceur qui s'installe dans le sud. Les risques d'averses restent faible et très localisé, surtout sur les départements bretons et puis les départements de la Manche. Ailleurs, a priori, vous êtes tranquille, pas de pluie aujourd'hui. Au réveil, il fait 7 degrés pour les températures à Dijon, 8 à Angoulême et Annecy, 9 à 3 et au Mans. Vous avez 10 à Saint-Denis et à Toulouse, 13 au Havre, 14 à 7 et Nice culmine à 15 degrés. Dans l'après-midi, on attend de 14 à 23 degrés. Vous aurez 14 à Rethel, tandis que Perpignan culminera à 23. On est pas mal avec tout ça. Et encore mieux avec le son pop rock RTL2. Je propose Toto pour continuer. All the Line est à venir aux côtés de The Fray et de Pierre Demar sur RTL2. Bon week-end.
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0: Renegades, de X Ambassador dans l'Expresso du week-end RTL2, 6h33. Merci, merci de démarrer ce dimanche avec nous. C'est toujours plaisant de vous savoir avec nous de l'autre côté de la radio. La journée du jour, c'est la journée du coming out, figurez-vous, célébrée depuis 1988 pour promouvoir, je cite, la visibilité et la liberté d'être soi, notamment au sein de la communauté LGBTQIA+.
1: Moi, je suis perdu, il y a trop de lettres.
0: Oui, c'est vrai. Mais ça permet de réviser la moitié de l'alphabet, c'est sympa. Sympa aussi Vanessa Paradis et The Fray qui sont là pour relancer la playlist pop-rock RTL2.

0: Vanessa Paradis dans l'Expresso du week-end RTL 2. Elle était avec nous sur la scène du Trianon de Paris pour le RTL 2 Pop Rock Live vendredi. Tout est à revivre sur nos réseaux sociaux et via RTL2.fr. RTL2.fr où vous réécoutez peut-être l'horoscope RTL 2. De temps en temps aussi, celui du jour sera posté dans un quart d'heure. Une fois que je vous aurai évidemment tout donné en direct. On va le découvrir bien vite, cet horoscope. Il arrive juste après Bruno Mars, Luan et 21 Pilots pour le son pop rock qui nous réveille sur RTL 2.
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Nous, on a enlevé le mode avion sur l'horoscope RTL2 pour savoir ce que nous réserve ce 11 octobre. On y va pour l'horoscope du jour sur RTL2 avec les médailles de bronze. D'abord, Lion, un contretemps perturbe vos plans, restez souple. C'est un petit conseil qu'on vous glisse en passant. Sagittaire, l'impatience vous guette. Respirez pour retrouver la sérénité. Puis les cancers, vous vous repliez un peu trop. Osez peut-être demander du soutien. Médaille d'argent, on a les béliers. Aujourd'hui, vous faites preuve de courage ce dimanche. Bravo, vos efforts vont payer. Taureau, la stabilité est au rendez-vous, c'est important. Gémeaux, les échanges sont riches et constructifs. Pour les vierges, vous avancez avec méthode, c'est très, très efficace. On passe au Verseau, on est toujours en médaille d'argent. Vous diffusez de très bonnes ondes, les Verseaux. Scorpion, votre lucidité vous aide à faire les bons choix. Les Capricornes, votre sérieux inspire confiance. On vous suit pratiquement les yeux fermés. Les yeux fermés ou presque. Poisson, vous retrouvez le sourire. C'est mérité tant vous avez œuvré sans vous plaindre. Et puis la médaille d'or, elle est pour les balances. On leur dit bravo. Vous êtes inspiré et inspirant, ami Balance. C'est un dimanche brillant sur tous les tableaux pour votre signe.

0: No Doubt sur RTL2, Don't Speak. Bon d'accord, je vais faire court. C'est dimanche et tout va bien par ici, il est 7h. On poursuit Pop Rock avec Temper City et Justin Nozuka.
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0: 7h07 avec Temper City sur RTL Le Self-Aware.
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0: C'est dimanche et c'est plus que plaisant de se retrouver, de se parler sur RTL2 ce matin encore. Et si on s'arrêtait maintenant sur la date du jour? Faisons ça ce jour-là, mais pas cette année, le 11 octobre 1962. Les Beatles apparaissent pour la première fois dans les charts britanniques avec leur tout premier single Love Me Do. Le morceau entre à la 17e place, pas exactement un raz-de-marée, mais c'est le début d'une petite histoire qui va prendre beaucoup d'ampleur. Vous connaissez la suite, à ce moment-là, les Beatles sont encore quatre jeunes Anglais qui rêvent de succès. Quelques années plus tard, ils seront devenus les Beatles, tels qu'on les connaît. Et puis en 1990, toujours un 11 octobre, un jeune batteur joue pour la première fois sur scène avec Nirvana. Son nom, Dave Grohl. Il vient tout juste de rejoindre le groupe et donne son premier concert avec Kurt Cobain et Krist Novoselic. Personne ne sait encore qu'il deviendra l'un des musiciens les plus célèbres de sa génération. Mais surtout qu'il finira par devenir le chanteur et guitariste des Foo Fighters. Charlie Winston, il est comme Dave Grohl. Il chante et joue de la guitare sur Like a Hobo, que voici, avec ensuite Elencio et le bulletin météo du jour sur RTL2. Bon réveil.

0: Bye bye d'Elencio sur RTL2, 7h14. On va dire welcome à la tendance météo du jour, nous dans l'Expresso du week-end RTL2. Ce dimanche s'installe dans le calme avec un temps globalement sec et un mélange de nuages et d'éclaircies. Seule la Manche et le nord-est gardent un risque de petites averses, tandis que le sud-ouest et le sud profitent de plus de lumière. Côté température ce matin, qu'est-ce qu'on a? Il fait 7 degrés à Besançon, d'accord. 7 aussi à Limoges et Grenoble, 8 à Poitiers et Lyon, 9 à Reims, 10 à Paris, 11 à Caen et Bordeaux, et puis la Rochelle grimpe à 12 degrés, sympa. Cet après-midi, ce sera encore plus sympa. On sera entre 14 et 23 degrés. Sedan aura 14 degrés, pendant que Canet en Roussillon poussera jusqu'à 23. Linkin Park, c'est à suivre pour rester pop rock. Shadow of the Day, j'adore ce morceau. Là, c'est un extrait. L'intégralité. Avant 7h30, c'est promis. On aura aussi Clara Luciani et Jean-Jacques Goldman sur RTL2. Bonjour.
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0: On a toujours de la place pour Linkin Park, surtout celui-ci, Shadow of the Day à 7h29.
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0: 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Maintenant, vous appelez Rafou pendant qu'on écoute les Pixies et Clara Luciani dans l'Expresso du week-end RTL 2.

0: My Smith et Nialoran sur RTL2 Drive Safe pour vous driver, vous guider parfaitement tout au long de ce dimanche. Vous allez apprécier évidemment les conseils et les tendances de l'horoscope RTL2. On regarde tranquillement tout ce qui nous attend, tout ce qui s'annonce pour votre signe après Queen, Marine et D3 dans l'expresso du week-end RTL2. Bon dimanche à tous, bonjour.
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Marine passait par l'expresso du week-end RTL2 avec son escroc. L'horoscope RTL2 n'est jamais escroc avec vous. Il dit tout ce qu'il pense et surtout il essaye d'être bienveillant envers chaque signe. On commence par les médailles de bronze pour ce dimanche 11 octobre. Lion, Sagittaire, Cancer. Cancer, vous vous repliez un peu trop sur vous-même. C'est dommage, osez peut-être demander du soutien. Les Sagittaires, l'impatience vous guette. Respirez pour retrouver la sérénité. Et puis les Lions, un contretemps perturbe un peu vos plans. Restez souple, c'est le plus important. Médaille d'argent, on commence par les béliers, vous faites preuve de courage ce dimanche, vos efforts vont payer. Taureau, la stabilité est au rendez-vous. Les gémeaux, les échanges sont riches et constructifs. On passe aux vierges, vous avancez avec méthode, c'est bien et surtout c'est efficace. Verseau, vous diffusez de très bonnes ondes. Scorpion, votre lucidité vous aide à faire les bons choix. Les capricornes, votre sérieux inspire confiance, on vous suit les yeux fermés. Ou presque, ouais, franchement. Poisson, vous retrouvez le sourire. C'est mérité tant vous avez œuvré sans vous plaindre. Et puis la médaille d'or, elle est pour les balances aujourd'hui. Oui, dimanche radieux pour les balances. Vous êtes inspiré et inspirant, ami balance. C'est un dimanche brillant sur tous les tableaux pour votre signe. 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Et puis pour le relire et le partager, là, on se donne rendez-vous sur la page Facebook RTL2. On peut même faire ça en écoutant Queen. Que voici sur RTL2.

0: Emerald Eyes, découvert chez nous. Aujourd'hui, c'est partout. Alex Warren, sur RTL2, il est 8h. C'est week-end, on est détente ici. Avec pour continuer AD et Fool's Garden sur RTL2.
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0: Curieuse était Adé.
1: Je voudrais tout savoir.
0: Avec RTL2 à 8h06, elle voulait tout savoir.
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0: Nous aussi, on veut tout savoir sur la date du jour, dimanche 11 octobre. Bon réveil avec RTL2, ça se passe toujours bien, porté par le son pop-rock qu'on aime partager ensemble. Bonjour, 11 octobre donc aujourd'hui. Bonne fête aux Firmins, anniversaire du jour, j'en ai trois. J'ai Cardi B, la rappeuse, qui a remporté plusieurs Grammy Awards, qui a 34 ans, 49 ans. Pour Matt Boomer, acteur élégant, polyvalent, aussi à l'aise dans les séries que sur grand écran. Et puis, est-ce qu'on peut avoir un générique de la série Bones qui me rappelle l'une de mes séries les plus addictives il y a quelques années déjà. Donc c'est vrai. 50 ans pour Emily Deschanel, sœur de l'actrice Zoé Deschanel. Elle aussi installée durablement dans le paysage télévisuel américain et même partout dans le monde grâce à la série Bones. La journée du jour, c'est la journée du coming out, figurez-vous, célébrée depuis 1988 pour promouvoir, je cite, la visibilité et la liberté d'être soi, notamment au sein de la communauté LGBTQIA+. Il y a moins de lettres différentes dans Caléo, qui est là pour prendre la suite. Caléo avant Adèle Castillon et bien sûr votre météo sur RTL2.
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0: Adèle Castillon sur RTL2 était avec toi. Nous, c'est l'automne qu'on vit ensemble en ce moment. Dimanche d'automne assez tranquille en perspective côté météo. Pas de grosses perturbations à l'horizon. Je vous rassure tout de suite, on pose les choses. Bon, il y a des nuages quand même plus présents au nord, c'est vrai. Plus rares vers les Pyrénées et la Méditerranée, comme souvent. Ici et là, une goutte d'eau perdue n'est pas exclue sur le littoral de la Manche. Pour ce qui concerne les valeurs dehors, on commence avec 7 degrés en ce moment à Mulhouse et Chambéry. Vous avez 9 à Strasbourg, Amiens, Tours et Agen. 10 à Saint-Brieuc et Versailles. On atteint 14 degrés à Rennes-Raphaël, à Marseille et à Bayonne. Oui, s'il te plaît. Cet après-midi, le mercure ne dépassera pas 14 degrés à Charleville-Mézières quand Rivesaltes offrira 22 degrés. Je me pose cette question après la météo. Qui va partir profiter de notre week-end divertissement dans un hôtel casino Partouche? La réponse est parmi vous. Vous savez comment ça marche. 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Et vous venez jouer avec nous à la nuit. On sera content de vous accueillir pour la Hop Hop Rock RTL2. 32-28, vous avez encore 10 minutes pour tenter le week-end Partouche. Allez, on y va. On vous attend avec The Odds et Lady Gaga à suivre sur RTL2. Bon dimanche.
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0: La belle histoire de The Odds sur RTL2.
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0: C'est une bien belle histoire que ce week-end par touche qu'on vous offre dans un hôtel casino de votre choix pour deux ce week-end avec la roue pop-rock. Partouche.com pour regarder un peu à quoi ça ressemble. Mais en gros, je vous décris le programme. Deux belles soirées, deux nuits d'hôtel, un repas au restaurant du casino, deux soirées avec les animations et puis 30 euros de jetons pour jouer sans abuser, bien sûr, sur place. Qui va tenter le coup, mon petit Rafou? 32-28, beaucoup d'appels, beaucoup. Une sélection. On va où? Avec qui?
2: On va dans l'Aisne ce matin rejoindre Edith.
0: Edith, bonjour.
3: Bonjour Sylvain, bonjour à tous.
0: On est content de vous avoir en ligne. Que se passe-t-il de beau chez vous ce matin?
3: Qu'est-ce qui se passe ce matin? Ce matin, c'est grand ménage.
0: Ah, voilà. Vous faites le grand ménage. Alors, on va tous dire, nous, comme on travaille en décalé, moi je l'ai fait vendredi parce que je recevais Raphaël qui a dormi chez moi vendredi soir, pour tout vous dire, puisqu'il habite pas sur Paris. Et donc, du coup, grand ménage, donc vendredi. Combien de temps ça vous prend? Moi, j'ai passé 2 heures en gros.
3: J'ai bientôt fini, encore 1 heure.
0: Ah. Allez, ouais, vous êtes bien.
3: Une petite pause et j'ai commencé de bonne heure ce matin, je me lève tôt.
0: Ah bah ça c'est très très bien parce que ça vous permet de nous écouter et
3: voilà,
0: d'être là.
3: En musique.
0: Eh ben voilà, d'être là et puis de tenter ce week-end hôtel Partouche. Alors vous savez quoi, je lance la roue pop rock, hop, ça part tout de suite. Vous allez dire stop quand vous voulez. Et une fois que vous avez dit stop, il y a un titre, un groupe à reconnaître derrière. Je prends tout, un titre ou groupe. Vous me direz, et si c'est gagné, eh ben vous partez pour ce week-end Partouche. Bonne chance Edith, j'attends votre stop.
3: Stop.
0: Efficace ça. Est-ce que ça vous dit quelque chose?
3: Ah, c'est les Cranberries.
0: Bah oui, c'est les Cranberries, c'est gagné. Oui.
3: Super, oui. Ah, je suis contente.
0: Vous savez quoi, l'énergie du ménage matinal vous a donné la force pour trouver les Cranberries.
3: Ouais. Ah, puis là, c'est génial. Ma bien fait ma journée, c'est top.
0: Bah oui, ça va être chouette. Donc, week-end dans un hôtel casino Partouche. Vous allez voir, en plus, on n'a pas loin de la maison. Vous allez pouvoir
3: checker
0: ça.
3: Ah, j'ai déjà choisi.
0: Ah bah, hey, voilà.
2: Non, extraordinaire.
0: Edith, elle est extraordinaire. Elle a son ménage quasiment fini. Il reste plus qu'une heure à 8h30 le dimanche. Et en plus, elle sait déjà où elle part. Voilà. Bon, bah, c'est formidable. Alors, vous avez déjà choisi le lieu. Est-ce que vous savez avec qui vous partez? Parce que ça, c'est aussi une question.
3: Ah, bah oui, je vais partir avec mon mari, enfin, mon conjoint.
0: Au moins, ça nous évite les petites embrouilles, hein?
3: Voilà.
0: Bon, bah, super, Edith. Merci pour votre sourire. Bon courage pour la fin du ménage.
3: Merci, merci. Très bon dimanche à vous. Bisous.
0: Et bah, voilà. Et à très bientôt sur RTL2. Ça se passe comme ça ici. Et on va écouter les Cranberries qui étaient derrière la roue pop rock. Ah, j'ai envie de ce morceau. Parce que même si le temps passe, eh ben, il est toujours aussi agréable. Just My Imagination, Cranberries sur RTL2.

0: Le Paradise de Noah Moon et Malo sur RTL de votre radio pop rock où les bonnes choses à écouter s'enchaînent plutôt bien. Midnight Toll et son rock énervé dans le viseur. On se prépare pour Beds Are Burning. Midnight Toll, ça va être bien d'ici 9h. On aura aussi le temps pour Bruno Mars et pour Placebo dans votre émission L'Expresso du Week-end, RTL 2.
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0: Des superstars pop rock, il n'y a que ça ici. Après Muse, on poursuit avec Razorlight et Aerosmith. Bon dimanche à tous avec RTL2, il est 9h.
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0: Le son papa qui fait oh oh oh oh. Razorlight sur RTL2 à 9h06.
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0: Bon dimanche avec nous, on joue la carte pop rock et détente avec RTL2. Bah oui, ça nous va bien. On y va pour ce jour-là, mais pas cette année. Notre focus sur les 11 octobre. Premier stop sur le 11 octobre 1969 où une chanson française crée un sacré remue-ménage au Royaume-Uni. Serge Gainsbourg et Jane Birkin arrivent numéro 1 avec « Je t'aime moi non plus ». Le morceau est jugé tellement sulfureux qu'il est interdit par plusieurs radios, notamment la BBC. Mais cela n'empêche absolument pas le public d'aller l'acheter. Ça marche souvent comme ça. Au contraire, la polémique contribue probablement à faire parler encore davantage de la chanson. On revient aussi au 11 octobre 1990. C'est ce jour-là, un nouveau batteur fait ses débuts avec un groupe qui va bientôt devenir gigantesque. Dave Grohl rejoint Nirvana pour son premier concert avec Kurt Cobain et Krist Novoselic. Il ne restera que quelques années avec Nirvana, vous le savez, avant de créer les Foo Fighters et de devenir lui-même une énorme star du rock.

0: retour aux affaires de Vianney se partage dans l'Expresso du week-end RTL2. D'or et d'étain, on vise plutôt le bleu, nous, dans le ciel. La météo nous donne quoi aujourd'hui? Eh ben, on est sur une journée de transition ce dimanche finalement. C'est sec presque partout, avec des nuages qui s'attardent quand même sur le quart nord-est et une douceur qui s'installe dans le sud. Les risques d'averses restent faibles, je vous rassure, et très localisés, principalement en bordure de Manche. Pour les températures, il fait ce matin 7 degrés à Dijon, vous avez 8 à Angoulême et à Annecy, 9 degrés à Troyes et au Mans, 10 à Saint-Denis et Toulouse, 13 au Havre, 14 à 7. Et Nice va jusqu'à 15 degrés. Dans l'après-midi, on attend de 14 à 23 degrés. Normalement, vous aurez 14 à Rethel, tandis que Perpignan culminera à 23. Good luck, babe. Voilà un son pop rock qui réveille. On valide complètement. Chapel One est à venir. Je vous annonce également Matmata et puis Wax pour le Wiki Wax de 9h30. Bon week-end avec RTL2.
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cliché, c'est bien la vraie vie du groupe Offspring. On en parle dans WikiWax. Dexter et Greg sont des amis qui aiment tellement la musique qu'ils veulent en faire même s'ils ne savent pas du tout jouer d'instrument. On est en 1984, évidemment une très belle année. Ils s'installent dans un garage, une batterie, une guitare, un ampli et s'entraînent à essayer de faire du rock. Ils sont vite rejoints par des copains. Ils s'appellent les Manic Subsidal. Rejoint par Noodles et Ron Welty, qui n'a que 16 ans, on est en 1986 et leur nom devient The Offspring. Et c'est sérieux maintenant, ils font des compositions, mutations très importantes dans la vie d'un groupe. En 1988, l'ingénieur du son, notamment des Dead Kennedys, Tom Wilson, les repère et les aide à enregistrer ce qui deviendra leur premier album éponyme, tout simplement appelé The Offspring. À la réécoute, on sent qu'ils sont encore tout jeunes. Écoutez le morceau Crossroads. Il ne sort qu'à 5000 exemplaires en vinyle, mais tout se vend très vite. Leur punk rock teinté de Californie fonctionne très bien sur les fans du style. Dexter et Noodles sont très politisés. 80% de leurs chansons parlent de la guerre. C'est aussi une époque où le nucléaire est sur toutes les lèvres. Ils font souvent des concerts contre le nucléaire, et à l'un de ces concerts, ça vaudra à Noodles de se faire poignarder. Et oui, on ne rigole pas avec cette Amérique-là. Est-ce que c'est mieux aujourd'hui? Vous avez 4 heures. La réponse est juste non. Revenons à nos moutons. C'est en 94 que The Offspring va rencontrer un succès sans pareil. Il signe chez Epitaph, label indépendant du guitariste de Bad Religion, Brett Gurewitz.

Le succès n'est pas immédiat jusqu'à ce qu'ils sortent le single Come Out and Play. Là, toutes les oreilles du pays vont se tourner vers eux. Ils monteront jusqu'à la 4e place du Billboard, jusqu'au raz-de-marée qui va arriver avec la sortie du single Self-Esteem. Petite anecdote, les groupes de rock sont poussés par le char qu'était Nirvana dans le début des années 90. Et quand ils composent Self-Esteem, Dexter ne se rend pas compte que l'intro est quasiment la même que celle de Smells Like Teen Spirit. Il retournera en studio, enlèvera la guitare et fera le « la ».

c'est très bien vu. Ils en vendront 20 millions, ce qui en fait l'album le plus vendu d'un label de rock indépendant. En tout, The Offspring, à l'heure qu'il est, a vendu plus de 40 millions d'albums et est l'un des groupes de rock les plus cool au monde. Leur combat, leurs amitiés et leur humilité à toute épreuve ne peut que vous les faire aimer. Écoutez et réécoutez The Offspring. Ouais.

0: 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Merci beaucoup à Offspring, je dis 100 fois, 1000 fois, 10 000 fois oui dans l'Expresso du week-end RTL2. Et c'est vrai, hein, 32 ans après sa sortie, fait toujours son effet, ce self-esteem. Offspring qui était en concert avec nous, c'était l'année dernière. Si vous avez envie de revivre un petit peu ça via nos reportages photos et vidéos, bah rendez-vous sur nos réseaux sociaux RTL2. Et il y a aussi un super article rédigé par Bertrand Lédin sur RTL2.fr. Ça, c'est la suite Pink. Just Give Me a Reason sur RTL2. On va avoir aussi Charlotte Cardin. Et puis Skip the News, le nouveau à découvrir avant 10h.
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0: ces idées-là de Louis Bertignac sur RTL2. Si on écoute bien les paroles, bon, c'est un peu sombre cette affaire quand même. On est loin de tout ça. Nous, ce matin, mais oui, c'est dimanche, il est 10h. La suite est pop rock avec U2 et Ed Sheeran sur RTL2.
1: Jusqu'à midi, c'est Sylvain.

La bande U2, Sunday Bloody Sunday, dans notre Sunday Happy Sunday avec RTL2, bah oui, tous les voyants sont au vert et au pop rock non-stop. Il est le phénomène pop rock des derniers mois et confirme avec My Body Isn't Ready. Voilà le nouveau Samber sur RTL2.

0: Pierre Doré et Cœur de Pirate sur RTL pour un infidèle. Ce n'est pas nous du tout, ça. Droit dans nos baskets, on reste fidèle au son pop rock pour la suite de ce dimanche avec Alex Warren Plus, Bruce Springsteen et Rémi Zéro. À venir très vite sur RTL 2.
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0: Le son pop rock d'Indochine sur RTL2. Victoria, ce n'est pas une Victoria, mais une Catherine dont tout le monde parlait il y a pile 42 ans. Le 11 octobre 1984, l'astronaute américaine Catherine Sullivan devenait la première femme des États-Unis à effectuer une sortie extra-véhiculaire dans l'espace. Sur RTL2, les femmes s'expriment différemment, vocalement et toujours super bien. On va en avoir la preuve avec Adèle d'ici 11h. Adèle est à venir dans plus de 30 minutes de son pop rock non-stop aux côtés de Joe et de Louise Attac sur RTL2.
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Plus de 30 minutes de son pop rock non-stop RTL2, ça régale franchement un dimanche matin avec RTL2. On y retourne avec Louise Attaque, avec Joe et avec Adèle sur RTL2.

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0: maladroit.
1: RTL 2, nous ne sommes pas maladroits non plus quand il s'agit de sélectionner la playlist RTL 2 avec soin. Après Louise Attaque, voici Freya Sky, Harry Styles. Il est 11h.
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0: Le dernier feu Chatterton sur RTL2, ce qu'on devient, le ciel ne devient pas encore trop méchant. Avec nous, ouais, ça va, hein, avec une majorité de soleil annoncée après le déjeuner jusqu'à 23 degrés à 16h. On a connu des fortunes plus diverses pour un 11 octobre. Bon dimanche avec RTL2 et Kin qui s'annonce Kin, mais aussi Evanescence et Radiohead sur RTL2.
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14: RTL2M, Drop Dead, le dernier Olivia Rodrigo.

0: le son pop rock d'Evanescence sur RTL2 avant de retrouver Ophélie Meunier à midi. Ophélie reçoit Victor Belmondo dans Off. Ça s'annonce chouette et ça va démarrer juste après Muse, Police et Michael Jackson sur RTL2. Bon dimanche à tous, profitez bien avec RTL2, jamais bien loin. C'était Sylvain Alexis, prenez soin de vous aussi. See you.
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0: Salut à tous, c'est parti pour le rendez-vous du dimanche midi sur RTL 2. Vous écoutez Off, je suis Ophélie Meunier et je suis là pour vous dévoiler la face B d'une personnalité. Même s'il n'est ni chanteur ni musicien, mon invité a la musique dans la peau et il vient se raconter à travers la bande-son de sa vie. Aujourd'hui, je suis avec un acteur qui fait désormais partie des incontournables de la jeune génération du cinéma. Salut Victor Belmondo.
2: Salut.
0: Bienvenue dans votre Off. Vous êtes à l'affiche du prochain film événement de Prime Video, Masterplan. Avant de nous raconter comment vous comptez voler la Joconde... Rien que ça, dans ce film, je vous propose de commencer avec mes deux questions rituelles. Si vous étiez une époque musicale, Victor, vous seriez plutôt les années 60, rock, guitare, esprit rebelle. Les années 80, la couleur, l'audace, les refrains qui restent. Les années 2000, pop star system, ou la musique d'aujourd'hui, ou autre.
2: Franchement, je dirais peut-être les années 80. Les
0: Pourquoi
2: années 80, puisque ça groove, quoi, ça jazz, il y a de la couleur, il y a de la vie. Je dirais les années 80.
0: Et ça,
2: puis, ça reste. Je pense qu'il y a de ça. Ouais.
0: Et si vous étiez un objet musical, Victor, vous seriez plutôt un autoradio, la route, le partage, la liberté, un casque pour vous créer une petite bulle à vous, ou un jukebox, un peu de tout, toutes les humeurs, envie de faire plaisir aux autres.
2: Clairement le jukebox. Partager la musique, danser ensemble, ouais, franchement le jukebox.
0: Et pour vous présenter, vous avez choisi les Rita Mitsuko, Marcia Baila.
2: Bien sûr.
0: Qu'est-ce que ça raconte de vous?
2: Bah, c'est une musique qui m'accompagne depuis toujours, que j'écoute très régulièrement. C'était pour l'hommage également
0: à Catherine Ringer
2: qui nous a quittés. Je trouve cette musique tellement sublime. Elle nous fait voyager, elle nous fait traverser tellement d'émotions.
0: Et voilà. C'est pour démarrer le Off de Victor Belmondo, Rita Mitsuko, Marcia Baila sur RTL 2.

0: Le plaisir d'Erika Mitsuko pour ouvrir le off de Victor Belmondo. Ça vous met bien.
1: Franchement, c'est
0: un bon mood.
1: C'est une entrée en matière parfaite. Je me sens très très bien.
0: Alors avant d'aller plus loin, racontez-moi un petit peu votre rapport à la musique. Victor, déjà, vous l'écoutez où, comment, dans quelles circonstances, le matin, dans la voiture?
1: Alors j'écoute, ça peut être en voiture, ouais, souvent en voiture, à la maison, beaucoup, en faisant du sport. Ça peut m'accompagner dans la préparation des rôles. Ça peut être en allant à un casting. Ça peut être avant une scène.
0: Alors, il y a trop de choses. Donc, par exemple, pour préparer un rôle, c'est-à-dire, ça met une ambiance, ça met une atmosphère qui vous aide à vous mettre dans une situation.
1: Exactement. Sur certaines scènes, si j'ai besoin de me mettre, que ce soit dans un état ou dans un mood ou de trouver une intention, ça peut passer par la musique. C'est pas toujours le cas, mais parfois ça peut être une clé. Si j'ai une scène qui me pose un peu problème ou qui me pose obstacle, souvent la solution vient de la musique.
0: Ça débloque. C'est génial. Donc c'est fort quand même.
1: Ouais.
0: Le pouvoir de la musique sur vous au moment du travail.
1: Et le pouvoir de l'oreille. J'ai découvert ça aussi avec en préparant Le Rouge et le Noir, où j'ai écouté le livre audio. Et en fait, je me suis rendu compte que par l'oreille, on débloque des choses assez intéressantes.
0: L'un de vos premiers souvenirs marquants avec la musique, c'est ça ?

0: décédé, je précise, dans la Fiat Brava de Nono.
1: Nono, c'était mon grand-père italien, c'était le papa de ma maman.
0: Ouais.
1: Et c'est d'immenses souvenirs dans cette Fiat Brava. On avait le CD de Coolio et Gangsta's Paradise. C'était vraiment le titre. Ouais, j'adorais. J'étais derrière et je bougeais la tête comme ça avec mon Nono. Ouais, c'est vraiment des très très beaux souvenirs d'enfance.
0: Et on fait un saut dans le temps. Aujourd'hui, votre coup de cœur du moment. Alors, vous avez dit un petit peu comme tout le monde, mais on assume. Hein, parfois, on n'a pas besoin d'être différent,
1: c'est
0: surtout
1: vrai.
0: Quand il s'agit de lui.

0: Il met de la couleur dans nos vies, il met de la joie dans nos vies. Franchement, il est fantastique.
1: Vous allez à des concerts un peu parfois?
0: J'y vais, bien sûr, j'y vais. J'aimerais y aller plus aux concerts.
1: Vous aimez l'ambiance des concerts?
0: J'adore, c'est magique. La musique live, quoi de mieux?
1: Dans un instant, Victor, on va parler de votre film. Votre dernier film, c'est Master Plan. Ça arrive sur Prime Video. Je demande chaque semaine à mes invités, pour lancer leur actu, un titre, justement, un son qu'ils associeraient à leur promo. Vous avez choisi The House of the Rising Sun, The Animals. Pourquoi? Expliquez à nos auditeurs qui connaissent pas encore le film, qu'est-ce que ça raconte?
0: Cette musique, je la trouve fantastique. Franchement, je trouve que c'est l'une des plus belles musiques que j'ai pu écouter dans ma vie. Elle m'accompagne depuis que je suis tout jeune. Je l'écoute beaucoup et elle fait partie des musiques que je peux écouter en allant en casting, et je l'ai écoutée en allant en casting de Master Plan.
1: Oh, j'adore.
0: Elle m'a apaisé avant d'y aller, et donc je trouvais que c'était bien de choisir cette chanson-là.
1: Et ça a bien marché puisque le rôle a été décroché, et on va pouvoir découvrir ça très très vite sur Prime Video. On écoute The House of the Rising Sun, The Animals, et on parle évidemment de Master Plan juste après avec Victor Belmondo sur RTL2.

0: The House of the Rising Sun, The Animals, pour nous mettre dans l'ambiance de Masterplan. On venait d'en discuter il y a un instant, Victor. On dit à nos auditeurs, juste, j'ai demandé, est-ce qu'on dit Masterplan, Masterplan, parce que c'est un film international. Moi, j'ai choisi de le dire à la française. On est sur RTL2, radio française, pop rock. Mais on dit quoi alors, Victor?
1: Franchement, on dit comme on veut. Moi, voilà. J'aime bien Masterplan. Franchement, alors, j'aime bien Masterplan. Masterplan, c'est bien aussi, mais je découvre ce matin qu'on peut dire Masterplan et ça me régale, je dois dire.
0: Si vous entendez parler de Masterplan, chers auditeurs, c'est le même film, en fait.
1: Oui, oui.
0: Mais voilà, moi, je pars sur un truc bien francisé. Vous êtes donc à l'affiche de Masterplan, film à découvrir à partir du 16 octobre sur Prime Video. Donc, un voleur joué par Stanley Tucci, faut-il le dire, le diable s'habille en Prada, entre autres, recrute deux jeunes pour dérober la Joconde, puis il leur annonce qu'ils sont frères et sœurs et qu'il est leur père. C'est un peu le point de départ. On va pas, évidemment, tout dévoiler. On laisse les auditeurs découvrir la suite. C'est assez génial. Réunion de famille, donc, pour un programme un peu particulier. Déjà, parlons du casting de ouf!
1: Incroyable, franchement incroyable.
0: D'avoir été projeté dans ce film.
1: Ah ouais, c'était dingue de me retrouver là. Simona Dabasco, que j'avais vu dans The White Lotus, que j'avais trouvé génial. Et puis Stanley Tucci, littéralement, dont j'étais fan, quoi, ouais. Avec qui j'ai grandi, que j'avais vu dans tellement de films, Le Diable s'habille en Prada, Kingsman, Conclave dernièrement, enfin énormément de films. C'est un immense acteur et j'étais époustouflé chaque jour. Franchement, il est loin de m'avoir déçu. C'était largement à la
0: c'est
1: hauteur
0: bon,
1: de mes espérances et même plus, quoi. Il est fantastique.
0: Alors, dans le film, notamment, je pense à la scène d'introduction qui est toute en musique. Une grande scène où on découvre votre personnage et celui joué par Simona. Et vraiment, c'est la musique qui joue un rôle majeur.
1: Totalement.
0: Au début. Il y a pas de dialogue, pas de parole. Tout est en action et en musique. La musique, j'imagine, a été travaillée énormément pour ce film, pour ce genre de film d'action, avec aussi un peu d'humour, beaucoup d'humeur au milieu de tout ça. Donc, comment la musique a été travaillée pour le film?
1: Elle a une place prépondérante parce que, comme vous le dites très bien, elle raconte quelque chose. Et je trouve que c'est un personnage à part entière du film. Et en l'occurrence, sur cette scène d'ouverture, elle nous dit qui sont les personnages. Donc ouais, je pense que la musique a une place prépondérante et même nécessaire. Enfin, comme dans beaucoup de films, mais ici, c'est vraiment un personnage du film, en fait.
0: Mais ça tombe très bien. On aime bien raconter les films sur RTL2 avec une grande place pour la musique. C'est Masterplan, Masterplan. C'est le 16 octobre sur Prime Video. On va continuer évidemment à en parler dans ce off. Mais maintenant, on quitte la famille de voleurs pour un de vos souvenirs musicaux. Vous avez choisi Madonna, La Isla Bonita. Ça vous ramène où? Quand? C'est quoi le souvenir associé à ça?
1: Ça ramène à des vacances en famille au soleil.
0: Ouais.
1: Dans les Caraïbes. Voilà, La Isla Bonita.
0: Ça souvenir surtout très agréable.
1: Très agréable, plutôt. Souvenir plutôt apaisant et solaire.
0: Madonna, La Isla Bonita, dans le off de Victor Belmondo sur RTL2.

0: été sur une plage dans les Caraïbes avec Victor Belmondo et sa famille en écoutant Madonna. La Isla Bonita sur RTL de Victor Belmondo est avec nous dans Off aujourd'hui. Dans un instant, on découvre le Victor plus perso, plus intime et on va jouer un peu. On tourne la cassette, Jérém, pour lancer la phase B. On partira en road trip musical et je vous ferai réécouter Victor Belmondo, le chanteur. Oui, oui, un petit extrait. À tout de suite sur RTL 2.
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1: Vous écoutez Off sur RTL2, on est ensemble jusqu'à 13h, merci d'être avec nous. Mon invité, c'est l'acteur Victor Belmondo qui a choisi pour nous les titres que vous entendez, vous le savez, tout au long de cette émission. On découvre tout de suite votre morceau plaisir, Victor, La Notte d'Andrea Laszlo De Simone. Pourquoi ce choix ?
2: Ah, je trouve cette musique magnifique et puis elle évoque pour moi des souvenirs personnels importants et qui m'accompagnent. Voilà, c'est une musique intime dans ma vie et voilà qui me remplit de joie et d'amour
1: et qui font du bien. Voilà. Allez, on partage ça avec vous ce midi. La Notte, Andrea Laszlo De Simone sur RTL2 dans le off de Victor Belmondo.

0: La noter, Andrea Laszlo De Simone est un des choix de Victor Belmondo pour son off sur RTL 2. Victor, il ne manque plus que l'accent italien, là, franchement.
1: Et vous voulez que je fasse
0: un peu?
1: Je peux le faire, mais...
0: Ah, rien que ça, c'est sympa. Victor, on part en road trip musical, je vous donne une situation et vous choisissez la bande-son, très facile.
1: Super.
0: Alors, votre musique pour voyager?
1: Ma musique pour voyager, je dirais Chuck Berry, You Never Can Tell.

0: qu'est-ce que ça vous provoque comme émotion, cette musique?
1: C'est vraiment une mélodie qui me fait voyager, en fait. C'est une mélodie qui m'allège et qui m'emporte. Et en fait, dès que je l'entends, ou dès que je l'écoute, ou dès qu'elle retentit quelque part, parce que ça arrive souvent, il y a un sourire tout de suite qui illumine mon visage et qui me fait du bien.
0: Allez, on continue le road trip musical. Votre chanson pour vous défouler?
1: C'est Madonna Music.

0: La musique, on a compris, vous aidez beaucoup à provoquer des bonnes émotions.
1: Oui.
0: Ça, c'est, on le comprend à travers cette émission, et ça, c'est plutôt
1: La musique,
0: chouette.
1: Ouais, je dirais même qu'elle est thérapeutique, quoi, pour moi, carrément.
0: Votre chanson qui peut vous mettre les larmes aux yeux, qui vous ferait pleurer, Victor?
1: Ne me quitte pas, de Jacques Brel. Ne me

0: Dès que j'entends la première note, ça m'émeut. Je la trouve fantastique, je la trouve organique.
1: Dans Off, elle est aussi parfois choisie, cette chanson, comme la plus belle chanson de tous les temps. Donc en tout cas,
0: je suis d'accord.
1: Brel revient souvent dans le retrip musical. Alors ça, c'est la question qui est toujours un petit peu embêtante parce qu'il faut en choisir une et c'est pas facile. Mais quelle serait, selon vous, la plus belle chanson de tous les temps?
0: C'est dur de choisir, mais l'Appuntamento de Ornella Vanoni.

0: c'est bien cette ambiance très très romaine, très très italienne.
1: Je m'étais pas rendu compte que j'ai choisi autant de musique italienne.
0: Bon, là c'est quand même très visible. Mais ça nous va très très bien.
1: Ça fait plaisir.
0: Et votre chanson un petit peu honteuse.
1: Alors ma chanson un petit peu honteuse, c'est une chanson que j'ai découvert grâce à Lamine Yamal. Enfin, on dirait que je connais Lamine Yamal. Je ne connais pas Lamine Yamal, mais Lamine Yamal, quand l'Espagne a gagné le titre de
0: championne du monde,
1: vous le savez bien.
0: Je suis bien au courant.
1: Il est rentré pour la parade sur cette musique qui Ike Fue de Don Miguelo. Et il est rentré en dansant et je me suis dit elle est pas mal cette musique. Et du coup je me suis mis à l'écouter.
2: Ike Fue.
1: Voilà, avec la danse de la Lamine Yamal et on y est.
0: Voilà, pour les auditeurs qui nous écoutent et qui nous voient pas,

0: J'ai même eu le droit à quelques petits pas de danse, quelques petits mouvements d'épaule de Victor juste à côté de moi. Pour le titre qui vous ressemble, vous avez choisi Don't Worry, Be Happy de Bobby McFerrin. Ça, ouais. C'est vous, Victor.
1: Bah, en tout cas.
0: À la fin, allez.
1: Voilà, j'essaye de Don't Worry et Be Happy. Ouais, franchement, à un moment.
0: Je ris parce que je dis si c'est comme ça que vous avez joué en anglais dans Master.
1: Exactement. It's totally like that.
0: Totally,
1: you know,
0: like that.
1: Speak English like Frenchy. So.
0: Vraiment, allez voir Master Plan pour apprécier. Non mais blague à part, pour apprécier le jeu de Victor en anglais. Franchement, c'est assez bluffant. C'est d'ailleurs quand on s'est retrouvé dans ces studios avant de démarrer l'émission, c'est une des premières choses que je vous ai dit. Je vous dis waouh, quand même canon d'avoir joué comme ça en anglais. Et ça fonctionne très très bien.
1: C'est gentil. C'est
0: et il y a quand même la petite pointe très agréable de petit accent français, oui. Mais il ne faut surtout pas l'enlever.
1: Je vous ai répondu, heureusement que je joue un Frenchie.
0: Que vous jouez un Frenchie. Bobby McFerrin, Don't Worry, Be Happy sur RTL2. Et c'est choisi par Victor Belmondo pour son off.

0: donner les clés de cette émission à Victor Belmondo. Très bon choix de musique, Don't Worry Be Happy, Bobby McFerrin sur RTL2. On continue avec le Play ou Stop. C'est un nouveau jeu pour cette saison de Off. Je vous propose une situation. Vous dites play si vous validez, vous dites stop si vous voulez que ça disparaisse de cette planète. Voilà.
1: Très bien.
0: Et bien sûr, il faut se justifier.
1: Voilà, ouais, évidemment, ce serait pas drôle sinon.
0: Un karaoké avec les potes sans avoir été prévenu. Alors, il vous emmène surprise. Karaoké.
1: 100% play. 100% play. Ouais, franchement, les idées comme ça spontanées, c'est les meilleures. C'est les meilleures soirées. Les soirées pas prévues, c'est les meilleures soirées.
0: Je sais pas si je play hein, ce genre de truc, mais bon, pour tout vous dire. Incarner un chanteur dont vous êtes complètement fan dans un biopic, play ou stop?
1: Franchement, 100% play. Ouais. 100% play.
0: Ce serait pas trop difficile?
1: Ce serait un énorme défi.
0: De se détacher de, justement, de...
1: C'est sûr que ce serait un énorme défi et je pense qu'il y aurait une pression de se dire il faut le respecter, il faut surtout pas faire le pas de côté de trop. Mais non, faire un biopic d'un grand chanteur qui plus est que j'admire avec grand plaisir.
0: Regarder une scène de cinéma hyper émouvante sans musique, play ou stop?
1: Mais je dis beaucoup play là, j'ai l'impression, mais je vais dire play.
0: Ah ouais?
1: Une scène de cinéma émouvante sans musique?
0: Ah oui.
1: Bah ouais,
0: Moi, ça me ferait bizarre.
1: Ouais, ça ferait bizarre, mais justement, je pense que si on arrive à être ému par une scène sans la musique, c'est qu'on le doit totalement à l'acteur ou l'actrice.
0: Ouais.
1: Et que du
0: coup, ça c'est bien la réponse de l'acteur. Moi, c'était la réponse de la spectatrice,
1: bah, oui.
0: Tu vois. Voilà.
1: Mais c'est que du coup en face, c'est que il y a une performance totale quoi.
0: Tellement bien joué qu'il y a même pas besoin de musique. Bon, j'ai pas beaucoup de stop.
1: Je suis désolé.
0: J'essaye. Je continue. Un remix rap d'un morceau des Rolling Stones. Play ou stop?
1: Là ça va.
0: Il va me dire play.
1: Non, ça va être stop, ça va être stop. Alors j'adore le rap hein. J'écoute beaucoup de rap. Mais j'écoute aussi beaucoup les Stones. Et je pense que ça passerait pas. Je vois pas comment ça fonctionnerait.
0: On a du mal à l'imaginer. Voilà. Ouais. Pour les remixes et les covers, il y a quand même une limite. On est d'accord. Les albums de Noël, play ou stop?
1: Bon, play, bien sûr, les albums de Noël, c'est génial.

0: peu fan des albums de Noël.
1: Mais moi, je mets les albums de Noël tout le mois de décembre, c'est album de Noël à la maison.
0: Votre partenaire de jeu au cinéma, donc, qui met sa musique à fond au moment du maquillage le matin où vous vous concentrez, play or stop.
1: Mais je suis ce partenaire, c'est ça. Donc je peux pas dire stop parce que je suis ce relou qui met la musique à fond au maquillage.
0: L'autotune, play ou stop?
1: Play quand c'est bien fait. Play quand c'est bien fait. Je trouve que faut pas se mettre de limites. Et puis ça, en tout cas, je trouve dans le rap, ça a aussi apporté des belles choses.
0: Et sortir un jour un album, mais très sérieux, hein.
1: Alors vaut mieux pas pour les oreilles de.
0: Votre propre nom, ce serait play ou stop.
1: Play pour l'expérience, mais je pense que vraiment un play pour la blague. Quoi,
0: mais... comme l'invité le plus ouvert de l'histoire de Off. On prend. Allez Victor, dans un instant, on mélange cinéma et musique dans l'archive musicale et puis ce sera les questions flash. À tout de suite sur RTL 2.
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0: Il l'attendait, celle-là. Il l'avait choisie, c'est son gold. Ah, ouais. Pourquoi les Rolling Stones comme gold, Victor Belmondo?
1: Je suis un grand fan des Rolling Stones. Je les ai vus très souvent en concert. Je les écoute encore une fois depuis tout petit. Je me suis même à une période de ma vie habillé comme Mick Jagger tellement je l'admirais à l'adolescence.
0: Ouais.
1: Et on m'appelait Mick Jagger parce que je m'étais fait la même coupe, le même style. Je suis un immense fan.
0: Donc avec le petit pantalon un peu moulant, la petite ceinture, la veste, le foulard,
1: la coupe longue.
0: C'est génial.
1: À 14 ans, je pensais que j'étais Mick Jagger, je crois. Je l'étais pas du tout, hein, mais je pensais que j'étais.
0: Pourquoi pas? Allez, le temps de off, vous êtes Mick Jagger, vous avez choisi pour nous les Rolling Stones, Kimmy Shelter sur RTL2.

0: Jimmy Shelter, les Rolling Stones sur RTL 2. Victor, c'est parti pour l'archive musicale. Donc c'est un moment de votre vie en musique. Vous nous racontez un petit peu les coulisses. Et là, c'est votre voix qu'on va entendre. Vous voyez où je veux en venir ou pas?
1: Et bah oui, bah je n'ai chanté qu'une fois dans ma vie.
0: Dans Joli Joli.
1: C'est dans Joli Joli de Diastème. Alex Baupin et Diastème ont réussi à me faire chanter.
0: Ouais. Dans une comédie musicale, vous participez notamment à la chanson finale aux côtés de Laura Felpa. On écoute cet extrait.
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0: alors, pas mal.
1: Mais pas mal, franchement
0: je sentais la gorge un peu serrée, genre quand est-ce que ce moment s'arrête?
1: Ouais. Mais ça a été un grand défi pour moi.
0: Alors,
1: franchement, j'aurais jamais pensé chanter un jour.
0: C'est pas votre fort au départ, c'est ça?
1: C'est pas du tout mon fort, okay. Et d'ailleurs ils s'en sont rendus compte, Diastème et Alex Baupin. Pour tout vous raconter, il était question que je fasse un rôle plus important dans le film. Et en fait, quand ils m'ont entendu chanter, ils m'ont dit bon, on va faire un rôle où t'as deux chansons, quoi, parce que là, ça va pas le faire, quoi. Mais du coup, j'ai passé une journée entière en studio avec Alex Baupin. Et voilà, j'ai eu le meilleur coach vocal du monde et on a quand même réussi à arriver à quelque chose d'entendable.
0: Oui, non, franchement, là. En tout cas, c'est très joli l'extrait qu'on a diffusé.
1: Ça passe.
0: J'allais poser la question, donc à refaire une comédie musicale, j'ai l'impression qu'on n'est pas sûr.
1: Mais je vais encore dire play. Je vais encore dire play parce que franchement, j'ai bien aimé. J'ai bien aimé chanter sur le plateau et tout. Franchement, j'ai bien aimé.
0: Magnifique. On continue avec la bande son de votre vie, Victor. Un choix que j'ai fait moi-même pour vous. Vous êtes né en 1993. Est-ce que vous connaissez les titres pop rock qui ont marqué cette année 93?
1: Non, mais vous allez me...
0: Évidemment, je vais vous le dire. Il y avait entre autres Duran Duran, Ordinary World, tube de l'année 93 pour le off de Victor Belmondo sur RTL2.
1: Incroyable.

0: Duran Duran, Ordinary World dans Off sur RTL 2, donc tube de l'année 93 qui est l'année de votre naissance, Victor Belmondo. Vous découvrez, donc vous allez peut-être apprécier différemment ce titre.
1: C'est ce que j'allais dire, je l'écouterai différemment désormais, merci beaucoup.
0: Place au Off du Off, question courte, réponse instinctive, et comme chaque semaine, c'est le moment dans l'émission où on se tutoie.
1: Tutoyez-nous.
0: Quoi tu penses avant de dormir?
1: À m'endormir, vraiment, j'espère que je vais m'endormir assez rapidement.
0: Le mot que tu dis trop souvent.
1: Bonne question.
0: Si c'est une injure, t'as le droit. Enfin, les gens se sont lâchés ici.
1: Ouais, c'est sûrement merde. Hein.
0: Oui,
1: sûrement
0: voilà, merde. Un truc comme ça. Ouais. Ton karaoké ultime, plutôt français ou international?
1: Français.
0: Une chanson un peu honteuse que tu connais par cœur?
1: Une chanson un peu honteuse que je... Bah, c'est des chansons un peu vulgaires qu'on m'a appris quand jeune à l'école. Je pourrais pas les chanter là, c'est beaucoup trop vulgaire.
0: Mais c'est resté depuis.
1: C'est resté, oui, je m'en souviens.
0: Concert intimiste ou énorme stade?
1: Intimiste, ça donne quand même une possibilité, ça donne accès à l'artiste d'une façon différente quand même.
0: Et le rôle pour lequel tu passerais une audition demain?
1: Le rôle de Mick Jagger.
0: On en a parlé. Est-ce que t'as déjà eu le syndrome de l'imposteur?
1: Oui, bien sûr. Oui, bien sûr.
0: Et là, c'est vraiment la question trash. France ou Italie?
1: Elle est très trash, cette question. Elle est vraiment trop trash. Je ne peux pas choisir. C'est ma mère et mon père. C'est impossible. Je ne peux pas choisir.
0: J'avais vraiment hâte de la poser.
1: C'est compliqué. C'est les deux.
0: Ok. Si tu pouvais passer une soirée avec Johnny Hallyday, Bob Marley ou les Stones, tu choisirais qui?
1: Alors, j'ai eu la chance, enfant, de passer une soirée avec Johnny Hallyday.
0: Avec Johnny. Donc, ça, c'est fait.
1: Voilà.
0: Allez, hop, il nous balance ça comme ça. Boum.
1: Voilà, donc ça, c'est fait. C'est une grande chance. Donc, attends,
0: entre
1: tu m'as
0: Bob
1: dit.
0: Bob Marley
1: Johnny...
0: ou les Stones, puisque Johnny s'est déjà arrivé.
1: Non, les Stones, franchement, les Stones, je pense que ce serait une sacrée soirée, d'ailleurs.
0: On te le souhaite, il y aurait un petit côté. Père-fils du cinéma.
1: Exactement, mais d'ailleurs c'est possible avec les Stones, ils sont toujours là.
0: Qui croyait en toi avant que ça marche?
1: Mes parents.
0: T'es amoureux?
1: Oui.
0: Et trois mots pour te définir?
1: Trois mots pour me définir, je dirais spontané. C'est dur de se définir soi-même. Spontané.
0: Tout le monde y passe, hein, t'as pas le choix.
1: Naturel et joyeux.
0: Et very fluent in English now.
1: Yes.
0: Et notre dernière confidence, Victor, Off, c'est le nom de l'émission parce que c'est aussi mon petit surnom. Je m'appelle Ophélie, donc mes proches m'appellent Ophel ou Off.
1: Ok.
0: Du coup, Victor, quel est votre petit surnom que seuls les proches utilisent?
1: Alors que vraiment seuls les proches, c'est Vivi.
0: Oh, chouchou.
1: Voilà, Off.
0: Merci, Vivi.
1: Merci
0: d'avoir partagé votre Off avec nous. Je rappelle donc l'actualité Masterplan ou Masterplan. Si vous entendez, chers auditeurs, l'un ou l'autre, c'est le même film. C'est celui avec Victor Belmondo qu'il faut aller voir avec Stanley Tucci, Simona Tabasco. C'est de Thomas Vincent et c'est disponible à partir du 16 octobre sur Prime Video. Off est à retrouver en replay sur rtl2.fr ou sur l'appli RTL2 quand vous voulez. Merci, Jérém, à la réalisation. Jérémy Demitra et Benoît Paris à la programmation. Ne bougez pas, c'est Pascal Langlois qui vous accompagne maintenant sur votre radio pop rock. Et nous, on se retrouve évidemment dimanche prochain, même heure, avec notre plus grand plaisir.
2: Merci Ophélie, à dimanche prochain donc. Il est 13h sur RTL2, bonjour. Bruno Mars maintenant sur RTL2.

Lavigne sur RTL2 pour vous accueillir dans de très bonnes conditions et pour vous saluer aussi. Bonjour, c'est Pascal Langlois. J'espère que vous allez bien en ce dimanche. Je m'installe jusqu'à 18h. Autant dire que j'ai beaucoup de musique à partager avec vous. Queen dans quelques secondes, mais aussi Alain Souchon.

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0: Alain Souchon sur RTL de l'amour à la machine. La fameuse machine qui tourne à plein régime comme chaque week-end. Ensuite, il va falloir sécher tout ça et trouver la chaussette qui manque pour faire la paire. Je crois que vous êtes bien occupés. Vous restez bien sur RTL 2. Plus de 30 minutes de son pop rock non-stop. Une toute nouvelle session dans un instant avec Lenny Kravitz. Il y aura Rag & Bone Man. Et on écoute aussi Pierre Demar sur RTL 2.
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1: RTL 2 aime le dernier U2, Silencio.

0: Maroon 5 sur RTL2. Dès demain, un grand événement va ouvrir ses portes à Paris. Si je vous le dis qu'il va intéresser tous les passionnés de voitures, vous avez compris que je parle du Mondial de l'Auto. C'est la 91e édition qui va rassembler plus de constructeurs, plus d'animations et plus d'exposants. D'ailleurs, pour la première fois, il y aura presque autant de marques chinoises que de marques européennes. Le Mondial de l'Automobile ouvre demain et jusqu'au 18 octobre, porte de Versailles à Paris, et je vais encore pouvoir m'amuser à mettre RTL2 sur les autoradios. J'adore faire ça. Restez là dans un instant, on écoute Michael Jackson. Raphaël arrive également. Et Teddy Swims sur RTL2.
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Arrêtez le 2 Leçons Pop Rock avec Raphaël qui repart en tournée. 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Réservez vos places dès maintenant. Avant d'écouter l'affaire Louis Trio, West

0: l'affaire Louis Trio avec Mobilis, Immobilier sur RTL2. Le dimanche après-midi, on peut préférer rester immobile, ça se respecte. Ne touchez donc à rien, restez sur RTL2. À suivre, Imagine Dragons, le nouveau Gaëtan Roussel et The Cranberries. 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

0: RTL 2, au cœur de plus de 30 minutes de son pop rock non-stop. Il est 15h. Voilà Mika sur RTL 2.
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0: Vianney et d'or et d'étain sur RTL2. Ceux qui suivent roulent sur l'or. Depuis un petit moment déjà, je parle d'Oasis. On va écouter Stand By Me. Juste avant, je vous redonne les deux dates des concerts d'Oasis en France. Les 20 et 23 juillet au Stade de France. Cet après-midi, on écoute aussi Jean-Louis Aubert. Et un bon muse arrive sur RTL2. A tout de suite.
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1: On aime le dernier Charlotte Cardin. Memories sur RTL.

un beau bouquet, mais pas final celui-là. Flowers sur RTL2, c'était Miley Cyrus. Je vous ai promis Muse aussi. Ça arrive dans quelques minutes. D'abord, voici Eurythmics, Sweet Dreams sur RTL2.

0: 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Sting, dans un instant, je vous passe Damiano David et on écoute Bon Jovi sur RTL2.
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2: 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On va écouter Aerosmith. Il est 16h sur RTL 2.

0: Rendez-vous Vanessa Paradis sur RTL 2. À propos de rendez-vous, j'espère que vous avez bien noté celui que vous avez avec Somber. L'artiste sera en concert à l'Accor Arena de Paris le 22 mai prochain. 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Rassurez-vous, RTL 2 vous les offre en ce moment. On ajoute l'hôtel et le transport. Dès que vous entendez deux titres de Somber à la suite, vous appelez RTL 2 au 3228. Pour le moment, c'est Adèle qui arrive. Et une merveille, une vraie merveille signée Metallica à suivre sur RTL 2.
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2: On écoute le dernier Indochine, Victoria sur RTL 2.

0: C'est le dernier feu Chatterton. 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

0: ça fait toujours son petit effet. C'est Kiss sur RTL2, I Was Made For Loving You. Pour la suite, on va écouter Temper City dans un instant et aussi la prochaine invitée de Greg et Justine sur RTL2. Oui, je sais, ça ne vous aide pas beaucoup. Charlotte Cardin sera dans le double expresso RTL2 vendredi matin à partir de 8h sur RTL2.
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0: Frédéric Goldman Jones sur RTL2, le son pas proche continue avec dans quelques minutes Alex Warren, Bébé Brune, Lenny Kravitz et le nouveau titre de Louhan pour rejoindre Mike à partir de 18h. Et puis n'oubliez pas que vous avez rendez-vous comme tous les dimanches soirs avec Matt Bastard à 21h et avec Francis Aigu dès 22h pour Paprock Station. Belle fin de journée et bonne semaine sur RTL2.
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0: RTL 2 avec Gérald de Palmas, j'en rêve encore. Bonsoir, c'est Mike. Un fin de week-end. Oui, nous arrivons déjà au bout du week-end. Mais alors, quelle soirée qui se prépare. Made in France à 20h. Vous le savez, hein, dimanche soir, Matt Bastard, Francis Zégut, Pascal vous en a parlé. Tout ça, ça va se passer ce soir sur RTL 2. Restez bien là, retour du son pop rock avec Evanescence.
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0: Il y a Mathieu Chédid qui avait refermé sa tournée La Momalie il y a pratiquement un an maintenant, hein, 60 concerts, 450 000 spectateurs. Puis c'était vite empressé de laisser un petit message sur les réseaux sociaux en signant par ces quelques mots. Je vous remercie comme je vous aime. Mathieu, on attend la suite maintenant. Allez, retournons un instant les 400 trees et Indochine sur RTL2.
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0: RTL 2 avec Summersoon, Texas. 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
14: On aime le dernier Alex Warren, Emerald Eyes.

0: Le nouveau Summer, c'est à suivre sur RTL.
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Platine France RTL 2 avec les Rita Mitsouko. Pensez ému évidemment pour notre Catherine Ringer qui nous a quittés il y a peu de temps. Catherine qui, depuis la disparition de Fred, a continué à faire vivre ce groupe mythique des années 80, les Rita Mitsouko. C'est comme ça, c'était en 1986 sur l'album No Comprendo, qui recevra d'ailleurs une victoire de la musique en 1987. Alors sur l'album qui arrive, évidemment, il y a beaucoup de titres connus et c'est bien normal puisque c'est un album de reprise. Ça suffisait pas, hein, la tournée anniversaire pour Matmata, il fallait un petit bonus, et le bonus c'est cet album de reprise que voici, au Madeleine, c'est sur RTL 2.

0: influence.
1: Made in France RTL 2 avec Eddy Lepreto sous influence. Quelle belle surprise qui nous a fait Eddy. C'était d'ailleurs une des surprises de cette soirée de RTL de Pop Rock Live au Trianon de Paris. Alors pour la petite histoire, il a commencé à chanter son titre sous influence. Tout le monde l'a cherché, le public du Trianon, pour s'apercevoir qu'en fait il était en train de l'interpréter au beau milieu du pli, pile dans la fosse. Retour dans un instant avec Gina Yash et Étienne Dao sur RTL 2.
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Caro, Étienne sur Tel 2 dans Benin France avec ses attractions des As, le son 100% pop rock français encore pour une bonne petite demi-heure. Alors ça y est, il nous a dévoilé l'affiche de sa future tournée. Zaoui, Zaoui à terre avec un bouquet de roses à la main et de nombreuses dates. Ça va démarrer mi-novembre, ça s'achèvera en janvier prochain, le 4 janvier très exactement, c'est même février d'ailleurs, je vous raconte des bêtises, c'est le 4 février à l'Olympia de Paris. Voilà, c'est rectifié. Zaoui, ex-thérapie taxi, débarque avec un nouveau single qui s'appelle Le Pain au lait, c'est sur RTL2.

0: Pierre Demar, Made in France RTL2, je pense à vous, Made in France qui va refermer ses portes d'ici quelques instants avant de rejoindre Mad Bastar pour Bastar Song à partir de 21h. D'ailleurs, Mad va chanter d'ici quelques minutes dans Made in France, peut-être aussi dans son émission, allez savoir. C'est comme tu veux, Mad. En tous les cas, on l'écoutera, Mad, dans Made in France, Indochine ou encore Cœur de Pirate. Bonne soirée avec RTL2.
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0: Salut tout le monde, nous sommes le dimanche 11 octobre 2026. J'espère que vous êtes en forme, en tout cas nous on l'est. On est dans ce nouvel épisode de Bastard Songs, comme tous les dimanches sur RTL2. J'espère que vous êtes prêts car il y a pas mal de nouveautés, pas mal de lourds cette semaine. On commence

Voilà, je le savais. Une autre personne dont je suis amoureux, bah, c'est Billie Eilish, vous le savez. Elle et son frère ont signé, ont révolutionné la pop et puis ils ont signé des titres assez incroyables. On va démarrer ce deuxième cycle avec The Greatest, qui est un de mes titres préférés, je le dis, de ces dernières années. Vraiment, je trouve qu'au niveau... je trouve que ce titre est incroyable et encore plus incroyable en live. Puis juste derrière, Lacuna Coil avec Losing My Religion, cette cover de REM, voilà, et qui m'a été demandé par un petit DM sur Insta. Donc je répète aux gens, hein, si vous avez des petites demandes, des petites suggestions, eh ben vous m'envoyez un petit DM sur Insta, Matt Bastard Official, et puis ben voilà, vous me dites voilà, j'aimerais écouter ça ou j'aimerais te faire partager ce titre-là que je trouve formidable. Et puis nous, on l'écoute, on trouve ça cool et on

0: Eldo, il y a des covers qui sont pas bien, puis il y en a qui sont bien. Bah celle-là, elle est bien. C'est le moment de se faire une petite pause. On se retrouve juste après.
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On est de retour sur RTL2, c'est Matt Bastard de micro avec Nico. On est en pleine forme, on est dimanche, on est ensemble jusque 22h. Et dis donc, on s'écouterait pas un petit Youngblood? Parce que on a pas écouté beaucoup de Youngblood dans Bastard Song, donc on va commencer avec Zombie. Derrière, il y aura Edge Hill avec Double Take. Je pense qu'il y en a beaucoup qui vont découvrir ce track et je pense que c'est plutôt cool. Et puis la grosse confirmation, Wet Leg, les nanas qui mettent une claque un peu partout sur Terre en ce moment. On va s'écouter les

Wet Leg, Liquidize dans Bastard Song sur RTL2. Ah bah on reste avec des meufs qui mettent des claques. Amel and the Sniffers, Big Dreams, Snoovy de Courtney Barnett, Red Advice sur RTL2.

0: Song sur RTL2, c'était bien ça. Ça nous a emmené un peu dans le bayou. T'aimes bien aller dans le bayou, toi, Nico?
1: Oh, le bayou.
0: Bayou. Oh, j'aime bien le bayou. Bon, il faut qu'on fasse une petite pause. On est en train de s'échauffer, puis je pense que Nico doit faire pipi. Donc, on se retrouve juste après pour la dernière partie de ce Basta de son.
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0: C'est Matt Bastard, vous êtes sur RTL 2 et c'est bien sûr Bastard Son, c'est la dernière partie qui démarre. Ça va Nico, ça s'est bien passé pendant la pause,
1: t'as
0: pu
1: mieux.
0: Faire tes petits trucs, ça va mieux, parfait, impeccable. Il y a un groupe qui a inspiré des tas d'autres groupes, et ben c'est Pulp, on va s'écouter Spike Island. Et puis il y a un autre groupe que j'ai bien kiffé dans mes années américaines qui s'appelle Missio. Je sais pas si j'en ai déjà diffusé dans Bastard Son, mais en tout cas, n'hésitez pas, hein, vous allez sur RTL2.fr, l'appli RTL2, je le dis à chaque fois, où il y a les playlists entières de ce que je diffuse. Et Missio, ça fait partie des groupes à aller voir. Faut écouter un peu l'entièreté de leur discographie, c'est assez surprenant. Et là, on va s'écouter Everybody Gets High. Et puis, on se retrouve juste après pour un petit bisou.

0: Miss You, Everybody Gets High. Dans ma Star Song sur RTL2, je l'ai bien dit, parce que des fois j'ai du mal à le dire, je sais pas pourquoi. Alors que c'est marqué partout, j'ai qu'à lire, c'est ça qui est complètement fou. Bon, voilà, j'espère que vous avez passé un bon moment. C'était cette émission du 11 octobre 2026. Et je vous fais un petit bisou. Et là, vous allez vous dire, bah tiens, on va écouter une chanson un peu énervée pour aller jusqu'à Francis. Mais avant, on va vous en mettre une autre. C'est Grandson Autonomous Delivery Robot, parce que c'est juste trop bien, je savais pas où la mettre, du coup je l'ai casé là, mais on va quand même se garder un petit truc énervé pour aller jusque Francis. Nico, on va pas laisser les gens comme ça.
1: On garde les bonnes habitudes.
0: On garde les bonnes habitudes et on va partir avec Sick of It All Step Down pour aller jusque Francis. Moi je vous fais des bisous, je vous dis à la semaine prochaine. Salut!

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1: RTL de Pop Rock Station by Zégut vous souhaite la bienvenue. On ouvre avec une voix, une vraie, une de celles qui n'ont pas besoin d'en faire des tonnes pour vous attraper. 1976, Joan Armatrading et Love and Affection, une chanson toute en élégance, produite par Glyn Jones, quelque part entre folk, soul et pop britannique. Et puis la reprise originale, d'abord Sleeping at Last, qui en 2014 ralentit le tempo et transforme Every Little Thing She Does Is Magic en morceau presque suspendu, fragile et cinématographique. Et derrière, retour à la source, avec Police en 1981, Sting, Andy Summers, Stuart Copeland, la pop qui galope, les claviers qui brillent et l'un des refrains les plus irrésistibles de l'époque. La nouveauté maintenant, Dagger Hands, venue de Seattle, avec Doctor My Eye, extrait de l'album Across the Sky. Vous êtes dans RTL de Pop Rock Station by Zégut. Ici, on ne range toujours pas les disques par ordre alphabétique. C'est comme ça.

0: on remet un peu d'électricité dans RTL2 Pop Rock Station by Zegut avec Van Halen en 1978. Premier album, première claque, You Really Got Me, le classique des Kings, passé dans la centrifugeuse Eddie Van Halen, et soudain, les années 80 commencent avec 2 ans d'avance. La nouveauté, c'est Jerris Johnson en 2026, avec Bang Di Bang, du gros son, des guitares modernes, un pied dans le métal et l'autre dans les codes d'aujourd'hui, et visiblement aucune envie de jouer doucement. Le titre est sorti en mai dernier. Changement de planète, 1979. Frank Zappa ouvre les portes du Joe's Garage, une guitare, un garage, quelques voisins mécontents, et derrière, évidemment, tout l'univers complètement barré de Zappa, Joe's Garage. Et puis, une autre nouveauté avec les Britanniques de Little Berry, s'appelle Lugging Hurt en 2026. 7 minutes de fuzz, de groove et de blues psychédéliques qui prennent leur temps pour salir les enceintes. Le morceau figure sur Gravity Freeze, sorti en mai dans RTL2 Pop Rock Station by Zegut. Le garage est toujours ouvert, mais personne n'a jamais pensé à ranger les outils.
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0: On quitte un instant les amplis qui fument pour regarder un peu plus haut dans RTL2 Pop Rock Station by Zegut 1999. L'Islande et Sigur Rós et Agaetis Birún, littéralement un bon début et surtout le disque qui va faire découvrir au monde les paysages sonores immenses, la voix de Jancsi et cette guitare jouée à l'archet qui semble venir d'une autre planète. La nouveauté sont les Américains de Hammock, spécialistes de ces morceaux qui donnent l'impression que le temps s'est arrêté. En 2026, Everything You Love Is Buried In The Ground or Scattered Into Space. J'ai réussi à le dire. Tout ce que tu chéris repose sous terre ou s'est éparpillé dans les étoiles. Et rien que le titre mérite qu'on baisse un peu la lumière. Un morceau extrait de The Second Coming Was a Moonrise, sorti en mai 2026. Il y a des cordes, des guitares, c'est un peu ambiante, il y a une batterie discrète. Et cette idée derrière le morceau, accepter que certaines choses disparaissent pour pouvoir peut-être recommencer autrement. Chez RTL2 Pop Rock Station by Zegut, parfois on monte le son et parfois on laisse simplement la musique remplir l'espace.
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RTL de Pop Rock Station by Zegut recommence avec une power ballade qui a largement survécu aux permanentes, aux vestes en cuir blanc et aux ralentis dans le vent. 1987, Whitesnake, David Coverdale et Easy's Love, ici dans son remix 2017, réalisé pour les 30 ans de l'album, une chanson écrite par John Sykes, devenu l'un des énormes classiques du groupe. Et maintenant, la reprise originale avec une histoire qui mérite le détour. D'abord, Led Zeppelin en 1969 et Dazed and Confused, un morceau emblématique du premier album, est tiré sur scène par Jimmy Page jusqu'à devenir un véritable terrain de jeu électrique. Mais avant Led Zeppelin, il y a eu Jack Holmes qui en 1967, 2 ans plus tôt donc, enregistre son Dazed and Confused qui est folk, sombre et hypnotique. Le morceau passe ensuite par les Yardbirds de Jimmy Page avant de réapparaître profondément transformé chez Led Zeppelin. Et puis, la nouveauté, les Australiens d'Airborne viennent de sortir leur nouvel album éponyme et évidemment, aucune ballade à l'horizon. 2026, Send Me to Rock and Roll Heaven, 4 minutes 30 de guitare, de sueur et de volume à 11. Le titre ferme leur nouvel album sorti le 4 septembre 2026. Et si le paradis du rock existe, Airborne vient visiblement d'en trouver l'adresse. RTL de Pop Rock Station by Zegut, de la musique, sinon rien.

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0: RTL2 Pop Rock Station by Ziggut, c'est le moment du Best of Rock Album. C'est 1983, ce dimanche. Il y a eu un Police durant la première heure. Il y en a un deuxième maintenant, puisqu'on s'attaque à Synchronicity, sorti le 17 juin 83 aux États-Unis, au Royaume-Uni. C'est le dernier album studio de Police, un disque plus sombre, tendu et sophistiqué, entre new wave, rock et pop élégante, marqué par les tensions internes du groupe, un chant du cygne parfait. On va s'écouter King of Pain. On enchaîne avec U2 War, sorti le 28 février 1983. C'est le troisième album studio de U2. C'est le disque qui installe vraiment le groupe au premier plan. C'est plus direct, plus martial, plus politique, avec une énergie post-punk très tendue. L'album du passage à la vitesse supérieure. Et on écoute Sunday Bloody Sunday. C'est le Best of Rock album dans RTL de Pop Rock Station by Ziggut.
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Top et Eliminator, album sorti le 23 mars 83. C'est l'album qui fait exploser ZZ Top à l'ère MTV, du blues rock texan, des riffs secs, boîte à rythme, synthé et grosse voiture. I Need You Tonight de ZZ Top. Et puis pour terminer, Def Leppard, Pyromania. Troisième album studio de Def Leppard, sorti le 20 janvier 83. C'est le disque qui a fait exploser Def Leppard aux États-Unis. Gros son hard rock mélodique, refrain taillé pour les stades, production ultra carrée de Robert John Mutlange. Def Leppard avec Photographe dans RTL de Pop Rock Station by Zegut. Best of Rock Album 83.

0: Pour finir, RTL 2 Pop Rock Station by Zegut, on baisse un peu les lumières. Ryuichi Sakamoto avec The Last Emperor, le thème du dernier empereur. Ici, dans la version Playing the Orchestra, une musique qui ne cherche pas à remplir l'espace, elle le transforme. Quelques notes, un orchestre et tout devient plus grand, plus lent, presque suspendu. Et puis, pour refermer cette émission, Sleep Token et Emergence, c'est 2025, un morceau où le métal, l'électronique et les grandes envolées mélodiques finissent par se rejoindre. Comme souvent chez Sleep Token, ça commence dans l'ombre et ça termine très haut. Deux univers qui n'ont sur le papier rien à faire ensemble. Et pourtant, c'est aussi ça, RTL de Pop Rock Station by Zegut, passer de Sakamoto à Sleep Token sans demander la permission.
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0: Merci d'avoir été là. Lundi, jeudi, c'est Marjorie, Wango, Tango, Bye, Zegut, version numérique. C'est sur RTL2.fr et l'appli RTL2. On se retrouve dimanche prochain pour continuer à trouver les morceaux qu'on connaît, ceux qu'on avait oubliés et surtout ceux qu'on ne connaît pas encore. On vous embrasse, on vous aime. Ah, ciao.
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Robbie Williams sur RTL2, à retrouver dans RTL2 Pop Rock Collection, le podcast signé Carole Vega qui vous attend sur l'appli gratuite RTL2, sur les plateformes de téléchargement. 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